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1: Bonjour à tous et merci de nous rejoindre pour cette nouvelle édition de Vue d'Afrique. Je suis Joëlle Mouteba et nous sommes ensemble pour une cinquantaine de minutes. Voici les titres. Afrique du Sud, le président Cyril Ramaphosa sous pression face à la colère populaire, durcit le ton contre l'immigration illégale. Au Sénégal, Ousmane Sonko, réélu président du PASTEF, renforce son emprise politique. Et nous parlerons avec notre correspondant à Abuja du Nigeria, où l'armée a libéré 360 otages des mains des groupes armés. Place d'abord au bulletin des informations d'Annie Kalongi. On se retrouve tout juste après les détails pour les détails. Annie, bonjour.
2: Bonjour Joëlle.
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2: Madame, monsieur, bonjour. Le président sud-africain Cyril Ramaphosa a promis de prendre des mesures contre l'immigration clandestine dans un contexte de montée des tensions et de manifestations anti-immigrés en Afrique du Sud. Dans une allocution télévisée le dimanche 7 juin, il a reconnu les inquiétudes d'une partie de la population, notamment sur le chômage et la pression exercée sur les services publics, tout en condamnant toute forme de violence ou d'injustice populaire. Ces dernières semaine, plusieurs mouvements hostiles aux étrangers ont gagné en visibilité et exigent le départ des migrants en situation irrégulière avant le 30 juin. Plusieurs pays africains, dont le Ghana, le Nigeria et le Mozambique, ont dénoncé des agressions visant leurs ressortissants. Selon les autorités sud-africaines, plus de 100 000 personnes en situation irrégulière ont été expulsées en 2 ans, tandis que près de 450 000 tentatives d'entrée illégale ont été interceptées au cours des 12 derniers mois. Au Tchad, le professeur Avkosuma Djona Achenemou, l'un des leaders de la coalition d'opposition au groupe de concertation des acteurs politiques, condamné à 8 ans de prison le 8 mai dernier, a obtenu une sortie provisoire pour raison de santé. Hospitalisé après une évacuation de la prison de Clesson vers l'hôpital général de référence nationale de N'Djamena, il poursuit désormais ses soins à domicile selon ses avocats. La défense espère que la Cour d'appel annulera la condamnation prononcée contre les 8 responsables du parti membre du GCAP arrêtés fin avril avant une marche de protestation interdite par les autorités. Ils étaient poursuivis notamment pour association de malfaiteurs, mouvements insurrectionnels et détention illégale d'armes de guerre. 2 autres opposants condamnés, Bidi Valentin et Kelou Bombay, avaient déjà bénéficié d'une libération provisoire pour raisons médicales. Le GCAP demeure la principale coalition d'opposition au président tchadien Mahamat Idriss Déby. Et l'armée nigériane a annoncé avoir secouru dimanche 360 personnes retenues par Boko Haram dans le sud de l'état de Borno, au nord-est du Nigeria. Selon un communiqué militaire, l'opération s'est déroulée dans les monts Mandara, bastion historique du groupe djihadiste. Les autorités nigérianes intensifient leurs offensives contre les groupes armés. Le mois dernier, Abuja avait indiqué qu'une opération conjointe avec les États-Unis avait permis de neutraliser 175 combattants des l'ISWAP. Le Nigeria reste confronté à une crise sécuritaire persistante dans le nord du pays, marquée par plus de 10 ans d'insurrection djihadiste, les enlèvements contre rançon et l'exploitation minière illégale. D'après les Nations Unies, le conflit a fait des milliers de morts et déplacé de millions de personnes. Malgré les promesses du président Bola Tinubu de rétablir la sécurité, plusieurs analystes jugent les efforts encore insuffisant. Direction la RDC où la Haute Cour militaire a rendu son verdict définitif dans l'affaire de l'assassinat des experts de l'ONU, Michael Sharp et Zaina Catalan. Les deux enquêteurs avaient été tués en mars 2017 au Kasaï central alors qu'ils enquêtaient sur les violences liées à l'insurrection de la milice Kamuina Nsapu. Compte rendu.
3: En appel, la Cour a condamné à la peine capitale les 54 accusés poursuivis pour crimes de guerre par meurtre, contre 49 lors du premier jugement. Parmi les condamnés figurent des responsables et membres de la milice, ainsi que le colonel Jean de Dieu Mambouani. Initialement condamné à 10 ans de prison, l'officier a finalement été reconnu coupable d'avoir piégé les experts onusiens, un crime qualifié d'exceptionnelle gravité. Selon la Cour, les deux experts avaient été interceptés près du village de Moyo Muzila, accusés d'être des traîtres puis exécutés dans la brousse. Certains accusés ont été reconnus coupables de planification, d'incitation ou d'exécution directe du double meurtre.
2: Et pour finir, l'envoyé personnel de l'ONU pour le Sahara occidental, Staffan de Mistura, a entamé dimanche une visite de 2 jours dans les camps des réfugiés sahraouis de Tindouf en Algérie. Cette mission s'inscrit dans le cadre de sa tournée régionale visant à relancer les discussions sur le Sahara occidental, alors que les négociations engagées sous l'impulsion des États-Unis depuis le début 2026 sont actuellement dans l'impasse. Et c'est tout pour ce bulletin d'information. Merci de l'avoir suivi.
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1: Rebonjour à tous, je suis Joël Mouteba et Kato est à la mise en onde de cette édition de Vue d'Afrique. Merci à tous d'avoir choisi Vue d'Afrique pour vous informer en français sur Channel Africa. La grande actualité démarre au Ghana. Ce pays d'Afrique de l'Ouest a franchi une étape décisive dans sa stratégie de transformation économique avec le lancement d'un ambitieux programme agricole de 3,5 milliards de dollars. Baptisé AgriConnect Compact, cette initiative, portée par le gouvernement avec l'appui de partenaires internationaux, vise à faire de l'agriculture un moteur central de croissance. Compte rendu de Pamela Kumba.
4: Au cœur de ce programme, une volonté claire, moderniser l'ensemble du système agroalimentaire. L'objectif est d'augmenter la productivité, de développer la transformation locale des produits agricoles et d'améliorer l'accès des producteurs ghanéens au marché et au financement. Le Ghana entend ainsi passer d'une agriculture de subsistance à un modèle plus industriel et compétitif, capable de générer de la valeur ajoutée sur le territoire national. Les retombées attendues sont considérables. Selon les prévisions officielles, le programme devrait permettre d'améliorer la sécurité alimentaire de près de 3 millions de personnes et de créer plus de 2,6 millions d'emplois d'ici 2035, notamment pour les jeunes en milieu rural. Ces créations d'emplois couvrent toute la chaîne de valeur, la production, la transformation, le stockage, le transport et la distribution. Pour les populations, cela signifie non seulement un accès plus stable à la nourriture, mais aussi de nouvelles opportunités économiques dans des zones souvent touchées par la pauvreté. Le programme met également l'accent sur des filières stratégiques, comme le cacao, le riz, le maïs, l'huile de palme ou encore la volaille. En renforçant ces secteurs, les autorités espèrent réduire les importations alimentaires qui coûtent chaque année plusieurs milliards de dollars au pays. L'enjeu est donc aussi financier, car pour les autorités ghanéennes, produire localement, c'est conserver les devises, soutenir les producteurs nationaux et renforcer la souveraineté économique. Au-delà des bénéfices pour le Ghana, ce projet pourrait aussi avoir un impact significatif sur l'ensemble de la région ouest-africaine. En effet, en développant ses capacités de production et de transformation, le Ghana pourrait devenir un pôle agricole régional capable d'approvisionner les marchés voisins de la CEDEAO. Cette dynamique favoriserait l'intégration économique régionale tout en réduisant la dépendance de l'Afrique de l'Ouest aux importations alimentaires venues d'autres continents. Par ailleurs, ce programme ghanéen prévoit des investissements massifs dans les infrastructures agricoles, à savoir notamment l'irrigation, la mécanisation, les systèmes semenciers, la logistique et l'agro-industrie. Ces améliorations devraient renforcer la résilience du secteur face aux chocs climatiques et économiques, un enjeu crucial dans une région régulièrement confrontée à la sécheresse ou à la volatilité des prix. Pour les populations ghanéennes, les retombées pourraient être multiples. La hausse des revenus agricoles, l'amélioration de la nutrition, le développement développement des zones rurales et la réduction de l'exode vers les villes. En favorisant l'inclusion économique, notamment des jeunes et des femmes, ce programme pourrait également contribuer à stabiliser les sociétés rurales et à limiter les tensions sociales. Cependant, le succès de cette initiative dépendra de sa mise en œuvre effective. La coordination entre les acteurs publics et le privé, la transparence dans la gestion des fonds et l'implication des agriculteurs seront très déterminantes. Le programme agricole de 3,5 milliards de dollars lancé par le Ghana pourrait avoir un impact déterminant sur la jeunesse, en particulier dans un contexte où le chômage des jeunes reste élevé dans de nombreux pays africains. Pamela Kumba pour Channel Africa Actualité.
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1: Je l'annonçais dans les grands titres, en Afrique du Sud, la question de l'immigration continue de susciter de vives tensions, poussant le président Cyril Ramaphosa à défendre la politique de son gouvernement face à une opinion publique de plus en plus pressante. Dimanche, dans une adresse à la Nation, le président sud-africain a annoncé une batterie de mesures pour répondre aux défis migratoires et apaiser les tensions sociales. Pour en parler, nous sommes en ligne avec Dostin Lakika, chercheur à Wits Université et consultant à SAMIN de Southern Africa Migration Network, qui signifie en français le réseau des migrations d'Afrique australe. Bonjour Dostin Lakika. Allô Monsieur Lakika, vous nous recevez ?
6: Oui, je vous reçois. Bonjour Madame.
1: Merci d'avoir accepté notre invitation sur Vue d'Afrique. Alors première question, comment avez-vous accueilli ce discours ? Est-ce qu'il a pour effet d'apaiser les tensions et de situer les choses clairement pour tout le monde, c'est-à-dire citoyens sud-africains, migrants, acteurs communautaires ?
6: Bon, le président s'insurge contre les violences et les actes de discrimination à l'encontre des migrants, ce qui est un signal politique important. Toutefois, ce discours ne suffit pas pour apaiser les tensions. Il faut qu'il se traduise en actions concrètes, notamment en matière de sécurité, de dialogue communautaire et de lutte contre la désinformation. Pour les citoyens sud-africains, les migrants et les acteurs communautaires, ce message contribue à clarifier la position officielle du gouvernement, mais il reste nécessaire de s'attaquer aux vraies causes des tensions, notamment les questions liées au chômage, à la précarité de la vie et les perceptions des concurrences pour l'accès aux ressources.
1: Le chef de l'État annonce des quotas d'emploi pour les étrangers légaux. Pourtant, dans votre article de septembre 2023, vous montrez que la discrimination envers les migrants existe, quel que soit leur statut documentaire. Et donc, ma question est celle-ci. Comment ces quotas vont-ils protéger les migrants réguliers d'une discrimination généralisée ? Je veux dire, le sentiment que même les étrangers légaux prennent les emplois va-t-il disparaître ?
6: Les quotas, madame, peuvent clarifier le cadre légal de l'emploi des étrangers, mais ils ne suffisent pas à eux seuls à réduire les perceptions négatives à l'égard des migrants. Nos recherches montrent que la discrimination touche souvent les migrants indépendamment de leur statut légal, car elle est alimentée par des facteurs plus larges, tels que la crise économique, le chômage et la concurrence perçue pour l'accès aux opportunités. Dès lors, si ces mesures ne s'accompagnent pas d'efforts de sensibilisation, des dialogues communautaires et d'une meilleure information sur la contribution économique des migrants, le sentiment que les étrangers prennent les emplois des citoyens sud-africains risque de persister, y compris à l'égard des migrants qui sont en situation régulière au pays.
1: Il a été aussi mentionné le transfert des centres d'accueil des réfugiés vers les postes frontières, en commençant par Tchouané. Qu'est-ce que ce changement signifie en pratique ? Qu'est-ce que ça va changer concrètement pour les demandeurs d'asile ?
6: Madame, en pratique, le transfert des centres d'accueil des réfugiés vers les postes frontières vise à faire enregistrer les demandes d'asile dès l'entrée sur les territoires sud-africains, ce qui pourrait permettre un traitement plus rapide et un meilleur contrôle administratif des flux migratoires. Toutefois, la réalité montre que ces méthodes-là ne marcheront pas. Parce qu'il ne faut pas oublier que là, nous sommes en train de parler des hommes qui doivent être traités avec dignité, avec considération. Mais on a vu, par exemple, la semaine passée, quelqu'un est tombé à Maraba State, une femme, une Congolaise qui est morte parce qu'elle est restée longtemps en train d'attendre d'être servie pour elle voulait régulariser sa situation. Donc, elle est morte sur le coup. Donc, vous pouvez comprendre, quand on décide de mettre des gens à des frontières, quelles sont les dispositions qui sont prises quant à leur protection? Combien de temps ces gens vont-ils rester là-bas avant d'être servis? Et s'il y a des situations urgentes, comment on pourra y remédier? Donc, on peut comprendre que ce sont des mesures qui risquent encore d'aggraver les souffrances des gens. Et alors, après ça, vous allez aussi voir que beaucoup de gens qui vivent loin des frontières, quand il faut qu'ils aillent peut-être pour renouveler leur permis, combien de temps vont-ils faire là-bas avant d'être servis? Il y a déjà un cas avec Moussina à la frontière avec le Zimbabwe. On voit comment les gens souffrent. Allez-vous comprendre que quelqu'un qui vit, par exemple, à Cape Town et qui est obligé de partir de Cape Town pour aller renouveler son permis à Moussina? Voyez un peu la distance. Ça coûte en termes d'énergie, ça coûte en termes de ressources, ça coûte vraiment même en termes de dignité humaine. Parce que quand la personne va là-bas, elle n'est pas sûre d'être servie au même moment. Elle peut y rester pendant des jours. Et dans quelles conditions, madame? Donc ça, ce sont des questions sérieuses et auxquelles il faut répondre avant de penser à ces mesures-là.
1: Et le président a également annoncé des peines de prison pour les employeurs qui exploitent des migrants sans papier. Mais vos recherches montrent que ces migrants n'osent pas porter plainte par peur d'être déportés. Comment ces nouvelles sanctions pourront-elles être appliquées sans un mécanisme de protection pour ceux qui dénoncent, selon vous?
6: Madame, ces sanctions constituent un pas important pour lutter contre l'exploitation des travailleurs migrants. Mais leur efficacité dépendra largement de la capacité des autorités à protéger les victimes et les témoins qui signalent les abus. Protéger les victimes signifie commencer par régulariser leur situation légale dans le pays. Parce que quelqu'un qui a des papiers et qui est bien sensibilisé sur ses droits sait comment se défendre lorsque ses droits sont lésés. Mais ces gens-là sont en train d'être exploités exactement parce que la première exploitation commence par une exploitation légale. Les voies légales pour leur permettre de régulariser leur situation dans le pays leur sont fermées. Et donc, tant que les migrants sans papier craindront l'arrestation ou la déportation, beaucoup hésiteront à dénoncer leurs employeurs, ce qui risque de limiter l'application effective de ces mesures, madame.
1: Mais que pensez-vous du fait qu'il dit vouloir fermer les failles légales, donc le chef de l'État, et annonce aussi la création d'un registre biométrique pour toute personne dans le pays, hein.

0: à toi.
1: On va sûrement finir par cette question, hein, monsieur Lakika. Ramaphosa dit que les Sud-Africains ne sont pas xénophobes. Pourtant, Match and Match donne un ultimatum au 30 juin. Comment, selon vous, je veux dire, comment doit-on prendre ce mouvement? Est-ce un vrai mouvement citoyen ou une manipulation politique? Mais surtout, après la sortie de Ramaphosa, à quoi les étrangers doivent-ils s'attendre désormais le 30 juin?
0: Madame, il est important de dire que quand un politique parle, il est toujours sur ses gardes. Il ne peut pas venir dire que les Sud-Africains sont xénophobes. Bah, mais les données montrent le contraire. Rappelons que depuis 1994 à ce jour, l'Afrique du Sud a enregistré plus de 1300 cas de xénophobie. Et ces 1300 cas de xénophobie ont entraîné plus de 600 cas de pertes en vie humaine. Et ils ont entraîné les déplacements de plus de 100 000 personnes. Ils ont entraîné le pillage des shops tenus par les migrants, de plus de 5 648 shops pillés à cause des actes de xénophobie. Donc, ça montre clairement qu'il y a un problème. C'est quoi la xénophobie, madame? La xénophobie, c'est le fait de ne pas accepter l'autre. Et on refuse d'accepter l'autre sur base de son appartenance ethnique, sur base de son appartenance
1: Et
0: nationale, sur base des constellations raciales.
1: vous pensez que le
0: Alors,
1: 30 juin, cela se manifestera par des violences?
0: bon, il est important de distinguer les actions de certains groupes ou mouvements des attitudes de l'ensemble de la population sud-africaine. Mais on va voir, les recherches montrent que les opinions et les comportements à l'égard des migrants sont loin d'être homogènes. Bon, après l'intervention du président, les migrants peuvent s'attendre à une surveillance accrue des initiatives susceptibles d'encourager la violence ou l'intimidation. Mais la situation sur le terrain dépendra largement de la capacité des autorités sud-africaines et des acteurs communautaires à prévenir toute escalade des tensions autour de la date du 30 juin. Merci.
1: Dostin Lakika, vous êtes chercheur à Wits Université et consultant à SAMIN. Voilà, SAMIN qui signifie Réseau des migrations d'Afrique australe. Merci pour vos réponses à nos questions sur Vue d'Afrique, monsieur Lakika. Au revoir.
0: Merci, madame, de m'avoir invité.
1: Nous refermons le chapitre Afrique du Sud pour ouvrir celui du Burkina Faso. La justice frappe au cœur de l'ancien appareil sécuritaire. L'ex-chef de la sécurité du président déchu, Paul-Henri Sandaogo Damiba, a été condamné à 11 ans de prison dans une affaire d'incendie. Un verdict qui soulève de nombreuses interrogations sur la volonté des autorités de faire rendre des comptes, mais aussi sur les tensions persistantes au sein de l'armée et les pratiques au sommet de l'État. Réaction de Marc Soumaro, observateur politique indépendant, au micro de Pamela Kumba.
2: Cette condamnation s'inscrit dans une dynamique plus large où les autorités burkinabè semblent vouloir affirmer l'autorité de la justice et sanctionner les dérives passées, notamment celles liées à la transition militaire de 2022. Le verdict contre l'ex-chef de la sécurité de Damiba, reconnu coupable de complicité d'incendie et de mise en danger d'autrui, intervient dans un contexte où plusieurs figures de l'ancien régime sont visées par des procédures judiciaires. Pour certains observateurs, cela traduit une volonté de tourner la page et de réinstaurer une certaine discipline au sein de l'appareil d'État. Toutefois, cette volonté de redevabilité est perçue par d'autres comme ambiguë, car elle peut aussi servir des objectifs politiques dans un climat encore marqué par les rivalités entre anciens et actuels dirigeants militaires.
3: Quelles répercussions ce verdict pourrait-il avoir sur l'armée et sur les anciens proches de l'ancien président Damiba, encore influents?
2: Le verdict pourrait avoir des effets significatifs au sein de l'armée. D'une part, il envoie un signal de fermeté. Les comportements jugés illégaux ou contraires à la discipline militaire peuvent désormais être sanctionnés, même au plus haut niveau. D'autre part, il risque de raviver les tensions internes, notamment entre les officiers restés fidèles à l'ancien régime et ceux qui soutiennent le pouvoir actuel. Depuis la chute de Damiba, les autorités ont déjà engagé une réorganisation de l'appareil militaire visant à écarter les éléments considérés comme potentiellement déstabilisateurs. Dans ce contexte, cette condamnation pourrait accentuer la méfiance et pousser certains anciens proches à se faire discrets, voire à se repositionner politiquement pour éviter des poursuites.
3: Cette affaire d'incendie.

0: révèle-t-elle des pratiques plus larges de gestion autoritaire ou de règlement de comptes au sein de l'appareil sécuritaire de l'État?
1: Oui, cette affaire dépasse le simple fait divers judiciaire. Elle met en lumière des pratiques opaques au sein de l'appareil sécuritaire, notamment l'utilisation présumée de groupes ou de commandos liés au pouvoir pour intimider ou cibler des acteurs de la société civile. L'incendie du véhicule d'un militant engagé illustre une possible instrumentalisation de la sécurité à des fins politiques. Plus largement, l'affaire s'inscrit dans un contexte de forte tension politico-militaire, caractérisé par des accusations de complot, de tentatives de coup d'État et de rivalité entre factions. Elle soulève donc des interrogations sur la gouvernance sécuritaire au Burkina Faso, entre nécessité de maintenir l'ordre et risque de dérive autoritaire ou de règlement de compte. Cette condamnation apparaît à la fois comme un acte judiciaire important et un geste politique. Elle révèle un double mouvement, une volonté affichée de justice et de discipline, mais aussi un contexte tendu où la justice peut être perçue comme un instrument dans les luttes de pouvoir post-transition. Dans ce contexte, les populations burkinabè pourraient légitimement s'interroger. La justice est-elle réellement indépendante dans ce dossier, ou s'inscrit-elle dans une logique de règlement de compte entre anciens et actuels dirigeants? Quelles garanties les autorités peuvent-elles fournir pour assurer que toutes les responsabilités, à tous les niveaux, seront établies de manière équitable et transparente.
0: Mais comment garantir l'indépendance de la justice?
1: Garantir l'indépendance de la justice repose sur plusieurs piliers essentiels, à la fois institutionnels, politiques et sociaux. D'abord, il est crucial de séparer clairement les pouvoirs. Le pouvoir judiciaire doit être autonome vis-à-vis de l'exécutif et du législatif, sans ingérence dans les décisions de justice. Cela passe par des mécanismes transparents de nomination des juges, souvent confiés à un conseil supérieur de la magistrature indépendant, ainsi que par la garantie de l'inamovibilité afin qu'ils ne subissent pas de pression ou de sanctions arbitraires. Ensuite, l'indépendance passe aussi par de moyens matériels et financiers suffisants. Une justice mal équipée ou dépendante du budget gouvernemental est plus vulnérable aux influences politiques. Il est donc essentiel de garantir un financement stable, mais aussi la formation et la protection des magistrats. Par ailleurs, le respect de cette indépendance repose sur une culture démocratique. Les autorités doivent accepter les décisions de justice, même lorsqu'elles leur sont défavorables, tandis que les médias et la société civile jouent un rôle clé en surveillant les dérives et en dénonçant les pressions. La transparence et la responsabilité sont indispensables. Des procédures publiques, des recours possibles et des sanctions contre les abus renforcent la confiance des citoyens. En somme, une justice indépendante ne dépend pas seulement des lois, mais aussi de la volonté politique et de l'engagement de toute la société à défendre l'état de droit.
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4: Au Sénégal, Ousmane Sonko a été réélu à la présidence de son parti lors du premier congrès extraordinaire du PASTEF tenu le 6 juin 2026 au centre des expositions de Diamnia Diop par les délégués de la formation. Unique candidat à sa propre succession, Sonko a été reconduit à l'unanimité par les représentants nationaux et de la diaspora. Ce vote intervient alors qu'il préside désormais l'Assemblée nationale après avoir été limogé de ses fonctions de Premier ministre. Les détails dans ce compte-rendu. Dans une atmosphère électrique mêlant ferveur militante et gravité historique, Ousmane Sonko a été plébiscité samedi 6 juin 2026 à la présidence de son parti, le PASTEF. Réunis au centre des expositions de Diamnia Diop, près de Dakar, les délégués ont voté à l'unanimité pour réélire l'actuel chef de l'Assemblée nationale. Ce congrès extraordinaire, le premier du genre depuis l'accession du parti au pouvoir, intervient dans un contexte de rupture consommée avec le président Bassirou Diomaye Faye, signant ainsi l'acte de naissance d'une nouvelle ère politique. Le score est sans appel. Sur 589 suffrages exprimés par les délégués venus du territoire national et de la diaspora, Ousmane Sonko a recueilli la totalité des voix. Unique candidat à sa propre succession, celui qui a fondé le parti en 2014, voit son leadership réaffirmé avec force pour un mandat de 6 ans. Les 1200 militants présents ont célébré cette réélection comme un plébiscite, réaffirmant que Sonko reste le guide incontesté avec l'élection présidentielle de 2029 déjà en ligne de mire. Ce congrès se déroule dans un climat politique tendu. Limogé de son poste de Premier ministre le 22 mai et remplacé par le banquier Amadou Al-Aminou Mohamed Lo, Ousmane Sonko a transformé l'épreuve en tremplin. Désormais à la tête de l'Assemblée nationale, où le PASTEF détient 130 des 165 sièges, il détient une arme de dissuasion massive contre le gouvernement. Bien qu'il ait assuré ne pas vouloir censurer l'exécutif immédiatement, l'ombre de cette menace plane sur les débats parlementaires à venir. Dans son discours de réélection, Ousmane Sonko a posé les jalons de cette nouvelle phase politique. Il a martelé que la confiance des militants n'est ni un privilège ni un honneur personnel, mais une charge.
5: Et donc cette confiance n'est ni un privilège ni un honneur personnel. Elle est une charge, une responsabilité et une exigence de fidélité envers notre peuple, nos militants, nos martyrs et notre option panafricaniste et de solidarité internationale.
4: Il a également prévenu que les révolutions peuvent être détournées si elles n'ont ni doctrine claire ni organisation solide.
5: Les révolutions peuvent être détournées, absorbées ou vidées de leur contenu lorsqu'elles ne se dotent ni d'une doctrine claire, ni d'une organisation capable d'inscrire le changement dans la durée. Et c'est pourquoi ce congrès est historique, 2 ans après notre accession aux responsabilités les plus élevées. Car il marque le passage d'un mouvement de rupture au parti de transformation historique.
4: Le parti a ainsi clarifié sa position vis-à-vis du président Faye, toujours membre d'honneur, mais désormais considéré comme étant sur une voie séparée. Quant aux ministres issus du PASTEF qui ont choisi de rester dans le nouveau gouvernement malgré l'appel au boycott, le parti les considère comme auto-exclus. Pour conclure, la réélection d'Ousmane Sonko à Diamna Diop ne se résume pas à un seul vote interne. C'est un véritable acte de refondation. Alors que le Sénégal retient son souffle face à cette crise ouverte entre ses deux plus hautes figures, Sonko a choisi son camp, celui d'une opposition intra-majoritaire en marche vers 2029. Fort de sa légitimité populaire et de sa mainmise sur le Parlement, il s'est donné les moyens d'écrire la suite du projet PASTEF.
5: Certains pourraient penser et se réjouir que dès lors que Sonko n'est plus à primature, les jeux sont ouverts, qu'ils se détrompent. Nous pouvons mieux contrôler aujourd'hui ce qui se fait, avec plus d'indépendance, en étant à l'Assemblée nationale.
4: Joël Moutéba, pour Channel Africa Actualité.
6: Et c'est ainsi que s'achève la première partie de votre magazine. Merci pour votre fidélité et sans plus tarder, les nouvelles sportives que nous présente Kabongo Joël.
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7: Amis sportifs, bonjour, bienvenue à cette nouvelle édition essentiellement consacrée à la Coupe du Monde 2026. Sous la pression de supporters, la FIFA s'est révisée, a finalement décidé d'autoriser les bouteilles d'eau dans des stades durant la Coupe du Monde 2026. Selon la FIFA, les fans seront autorisés à apporter une bouteille d'eau en plastique scellée pour n'importe quel match du mondial aux États-Unis ou au Canada. Cependant, l'instance mondiale du football a souligné que le gourde en plastique dur sont elles interdites car elles posent des risques pour la sécurité. Une annonce qui intervient après l'interdiction annoncée il y a quelques jours qui s'inscrivait dans une série de mesures mises à jour des mesures sécuritaires de la FIFA mais a suscité une vague d'indignation auprès des supporters qui étaient plus que jamais exposés à la canicule. Restons en mondial, en Afrique du Sud, le Mexique et l'Afrique du Sud donneront le coup d'envoi de la Coupe du Monde de la FIFA 2026 ce jeudi 11 juin au stade Azteca de Mexico, pays organisateur de cette 23e édition de la Coupe du Monde aux côtés des États-Unis et du Canada. Le Mexique lancera officiellement la compétition face au Bafana Bafana lors du premier des 104 matchs inscrits au programme du tournoi. Cette affiche marque les retrouvailles de deux sélections qui s'étaient déjà croisé lors du match inaugural de la Coupe du Monde 2010 organisée en Afrique du Sud. Le 11 juin 2010, les Sud-Africains avaient tenu en échec le Mexicain sur un score nul de 1 but au Soccer City de Johannesburg.
8: 16 ans plus tard, les deux équipes se retrouvent dans un contexte différent, mais avec la même ambition, réussir leur entrée dans la compétition et prendre une option sur la qualification. Dirigée par le sélectionneur belge Hugo Broos, l'Afrique du Sud disputera sa quatrième phase finale de Coupe du Monde après avoir dominé son groupe lors des éliminatoires africaines. Selon la FIFA, cette rencontre inaugurale symbolise également le lien entre deux nations qui ont chacune marqué l'histoire récente de la compétition en accueillant le plus prestigieux tournoi du football mondial.
7: En mondial toujours, changement des plans pour la République démocratique du Congo alors que les Léopards sont en Espagne et devaient y affronter le Chili pour leur dernier match de préparation au mondial. C'est finalement en France que la rencontre va se tenir. En raison des cas de virus Ebola en RDC, les autorités espagnoles ont indiqué le refus d'abriter la rencontre, poussant les deux équipes à devoir trouver une alternative. C'est finalement ce mardi 9 juin à Orléans, au stade de la Source, que se tiendra le match. Celui-ci sera à huis clos. En mondial, la Tunisie n'a pas pu assurer son match de préparation mondiale en match amical joué samedi contre la Belgique. Les Aigles de Carthage ont écopé d'un score fleuve de 5 buts contre 0 en faveur de l'équipe belge à Bruxelles. Une match déroule total qui accentue l'inquiétude auprès des supporters tunisiens qui ont vivement décrier la liste retenue pour ce mondial. Ceci intervient à quelques jours de l'entrée en lice des Aigles de Carthage face à la Suède, prévue le 15 juin. De son côté, l'Égypte a achevé samedi sa préparation pour la Coupe du Monde 2026 pour une défaite de 1 but contre 2 face au Brésil lors d'un match amical disputé à Huntington Bank Field aux États-Unis. Les Pharaons s'apprêtent ainsi à participer à leur 4e Coupe du Monde et évolueront dans le groupe G aux côtés de la Belgique, de l'Iran et de la Nouvelle-Zélande. Et pour bouclé au Tchad, fermé depuis décembre 2021. À la suite d'une mission d'inspection de la Confédération africaine de football la FIFA, le stade Idriss Mahamat Ouya a officiellement rouvert ses portes le week-end, marquant une étape importante pour le sport tchadien.
8: Rénové une première fois en 2010, le stade emblématique de la capitale tchadienne ne répondait plus aux normes internationales exigées pour l'organisation des compétitions. Sa fermeture avait alors privé le pays de sa principale enceinte sportive. Les travaux de rénovation, lancés en janvier 2022, devaient initialement s'achever en une année, mais il aura fallu 4 ans pour mener à bien ce vaste chantier. La cérémonie de réouverture, présidée par le Premier ministre Alamé Alina, a également été marquée par plusieurs annonces en faveur du développement du sport au Tchad. Ce projet concerne aussi 14 terrains au profit des clubs de football de la capitale afin de les aider à répondre aux nouvelles exigences de la CAF.
7: Voilà, c'est par cette note que se referme cette édition. Merci de l'avoir suivi.
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0: L'actualité sur Vue d'Afrique, c'est également le Nigeria. L'armée annonce une importante opération contre les groupes djihadistes. Dimanche, 360 personnes enlevées par Boko Haram ont été libérées dans le nord-est du pays, dans l'état de Borno. Cette offensive s'inscrit dans une intensification des actions militaires face à une insécurité persistante qui, depuis plus d'une décennie, continue de faire des milliers de victimes et de déplacer de millions de personnes. Malgré ces avancées, la situation reste fragile et suscite de nombreuses interrogations sur l'efficacité des mesures prises pour protéger les populations. On y revient avec notre correspondant au Nigeria, Gilbert Tamba, pardon. Bonjour Gilbert.
1: Bonjour et bonjour à tous.
0: Gilbert, avant d'aller plus loin, comment cette annonce de libération est-elle accueillie au Nigeria? Est-ce une opération qui a surpris tout le monde ou y avait-il des signes laissant penser que l'armée préparait cette intervention, une intervention de cette ampleur en tout cas?
1: L'annonce a été accueillie avec un mélange de soulagement et de satisfaction et de prudence aussi ici au Nigeria. La libération de 360 personnes retenues par Boko Haram constitue l'une des opérations de sauvetage les plus importantes annoncées par l'armée nigérienne cette année. Et cela dans un contexte où les enlèvements de masse restent fréquents hein, dans le nord du pays. Et donc cette opération est perçue comme un succès significatif pour les forces de sécurité. Cependant, l'opération n'a pas totalement surpris ici, parce que depuis plusieurs mois déjà, l'armée nigérienne, notamment à travers l'opération militaires qu'ils ont baptisé Hadin Kai, multiplient les offensives contre Boko Haram et l'ISWAP dans cet état de Borno. Donc, des opérations récentes avaient déjà permis de neutraliser des combattants, de démanteler aussi certains camps et même de libérer des otages, ce qui laissait déjà penser que les forces armées intensifiaient donc leur pression sur les groupes djihadistes. Donc cette libération des otages est aussi le résultat d'une opération fondée sur le renseignement, ce qui suggère un travail préparatoire de plusieurs jours hein, ou semaines plutôt qu'une intervention improvisée.
0: Gilbert, cette libération intervient alors que l'opinion publique est aussi très mobilisée, hein, par d'autres enlèvements de masse, notamment celui d'élèves et d'enseignants dans l'état d'Oyo. Est-ce que les Nigérians voient cette opération comme comme un véritable tournant sécuritaire, la preuve même que l'armée reprend enfin l'avantage face aux groupes armés et par conséquent l'espoir que d'autres otages puissent être libérés prochainement?
1: Incontestablement, c'est un signe d'un regain d'espoir hein, pour les Nigériens. Mais la plupart des populations ici restent prudentes quand même avant d'y voir un véritable donc, tournant sécuritaire. D'un côté, l'opération menée dans l'état de Borno est la démonstration que l'armée conserve une certaine capacité à localiser, mais aussi à secourir des otages. Mais de l'autre côté, cette libération intervient alors que le pays est profondément marqué par une nouvelle vague d'enlèvements, notamment celui d'élèves et d'enseignants dans l'état de Oyo que vous aviez souligné. Et donc, ces kidnappings qui touchent désormais des régions autrefois relativement épargnées alimentent un sentiment d'urgence et rappellent que l'insécurité au Nigeria reste encore un problème national. Dans l'opinion publique ici, deux lectures coexistent. Donc, les plus optimistes considèrent que cette opération prouve que les forces de sécurité améliorent un peu leur efficacité et qu'elles pourraient peut-être ouvrir la voie à d'autres libérations. Cependant, pour certains observateurs, un succès ponctuel ne suffit pas à inverser vraiment une tendance sécuritaire qui dure déjà depuis plus d'une décennie, parce qu'on a encore les enlèvements qui continuent dans plusieurs régions du pays et les groupes armés conservent encore des capacités d'action importantes. Donc, pour cette raison, une partie de l'opinion préfère attendre de voir vraiment si cette réussite sera suivie d'autres opérations similaires avant de parler d'un véritable changement des rapports de force.
0: Et cette opération a eu lieu dans le massif de Mandara, à la frontière avec le Cameroun, une zone où les groupes armés circulent depuis longtemps entre plusieurs pays. Alors, cette libération a-t-elle une dimension régionale? Sait-on si le Cameroun, le Tchad ou le Niger ont été associés à cette opération?
1: Écoutez, l'opération possède en tout cas une dimension régionale importante, même si les autorités nigériennes n'ont pas indiqué à ce stade que le Cameroun, le Tchad ou le Niger avaient directement participé à cette intervention ayant permis la libération de ces otages. Le massif des monts Mandara que vous soulignez est situé entre le Nigeria et le Cameroun. Ce coin est utilisé depuis plusieurs années comme l'une des zones stratégiques par Boko Haram et l'ISWAP aussi. Vous savez, avec son relief montagneux, la porosité des frontières et la présence nombreuse des pistes rend difficile à contrôler, ce qui permet donc aux groupes armés de se déplacer un peu facilement entre les pays du bassin de lac Tchad. Et c'est précisément pour cette raison, face à cette menace transfrontalière, que les pays de la région, le Nigeria, le Cameroun et le Tchad et le Niger coopèrent depuis plusieurs années au sein de la force multinationale mixte. L'objectif est de coordonner les efforts contre Boko Haram et favoriser le partage des renseignements. Mais dans ce cas-ci, l'armée nigériane annonce que l'opération annonce cette opération comme une mission conduite par ses propres forces pour la libération de ses otages. Mais comme vous savez, dans une région aussi sensible, les échanges de renseignements et la coordination entre les pays voisins souvent fréquents, même lorsqu'une opération est menée sous commandement national. Donc, il est possible que cette réussite ait bénéficié au moins indirectement des mécanismes de coopération régionale mis en place depuis quelques années.
0: Gilbert, l'armée a annoncé la mort de deux nourrissons pendant l'évacuation. Sait-on à ce stade dans quelles circonstances ils sont décédés et aussi sait-on dans quel état se trouvent les femmes et les enfants retenus depuis mars? A-t-on déjà des témoignages sur leurs conditions de détention?
1: Écoutez, concernant la mort des deux nourrissons, les autorités nigériennes ont confirmé qu'ils sont décédés pendant l'évacuation des otages, mais les circonstances exactes n'ont pas été détaillées publiquement. Selon les premiers éléments qu'on a y pris connaissance, donnés par l'armée, les personnes libérées ont été retrouvées dans une zone difficile d'accès des monts Mandara après plusieurs mois de captivité. Donc, les responsables militaires ont simplement indiqué que deux bébés avaient perdu la vie au cours de l'opération d'extraction, sans préciser qu'il s'agissait des problèmes de santé préexistants, d'épuisement, de malnutrition ou d'autres conditions particulièrement éprouvantes du transfert. À ce stade, aucune enquête officielle détaillée n'a encore été rendue publique. Pour ce qui concerne les femmes et les enfants secourus, les premières informations laissent penser qu'ils ont subi des conditions de captivité très difficiles. Les otages ont été pris en charge déjà par les services médicaux et humanitaires dès leur arrivée dans les centres de transit. Donc, plusieurs d'entre eux nécessite des examens de santé et un accompagnement psychologique. Donc, pour l'instant, les témoignages directs restent rares et les personnes libérées viennent à peine d'être secourues et les autorités privilégient généralement une phase d'évaluation médicale et de briefing viendront après.
0: Et une fois l'émotion de la libération passée, quels défis attendent désormais ces femmes et ces enfants? Après plusieurs mois passés aux mains de Boko Haram, hein, comment se déroule généralement leur retour dans leur famille et dans leur communauté?
1: Cette libération n'est en réalité que la première étape d'un processus souvent long et difficile. Pour les femmes et les enfants sortis de captivité, le véritable défi commence dès maintenant. Je veux parler de la reconstruction physique, psychologique et mais aussi sociale. Ils doivent d'abord bénéficier, comme je l'ai mentionné, d'un suivi médical pour traiter d'éventuels problèmes de santé liés à la malnutrition, aux maladies ou aux conditions de détention. Les autorités et les organisations humanitaires mettent également l'accent sur l'accompagnement psychologique, car Souvent, des rescapés souffrent de traumatismes liés à la violence, à la peur permanente, ou à la séparation avec, leurs proches. Pour les enfants, les défis sont souvent encore plus complexes. Certains ont été privés d'école pendant de longs mois, voire davantage. D'autres ont grandi dans un environnement dominé par la violence et ont besoin d'un accompagnement spécifique pour retrouver une vie normale. Donc, le retour des communautés n'est pas toujours simple non plus. Hein. Dans le nord-est du Nigeria, les programmes de réintégration ont montré que certains anciens captifs peuvent être confrontés à la méfiance ou à la stigmatisation.
0: Mais cette annonce intervient à l'approche d'une séquence politique importante, hein, avec la présidentielle de 2027 qui commence déjà à dessiner, alors à se dessiner, pardon. Peut-on aussi y voir une victoire politique pour le pouvoir? Autrement dit, cette opération peut-elle contribuer à redorer l'image des autorités après les critiques suscitées par les enlèvements à répétition dans le pays?
1: C'est potentiellement une victoire politique pour les autorités nigériennes, mais son impact sur l'opinion dépendra surtout de la capacité des autorités fédérales à obtenir des résultats durables en matière de sécurité qui secoue ce pays depuis plus d'une décennie. Depuis plusieurs années, et plus encore sous la présidence de Bola Tinubu, la lutte contre l'insécurité est l'un des principaux sujets de préoccupation des Nigériens. Donc, les enlèvements de masse, les attaques djihadistes dans le nord-est et les activités des groupes criminels dans d'autres régions ont régulièrement alimenté les cris contre les autorités, accusées par une partie de l'opinion de ne pas parvenir à protéger efficacement les populations. Donc, le pouvoir peut légitimement présenter cette opération comme une réussite et en tirer un bénéfice peut-être politique immédiat. Mais dans un pays où l'insécurité reste l'une des principales préoccupations de la population, ce sont surtout les résultats futurs qui détermineront si cette victoire militaire se transforme ou non en une victoire politique pour les autorités fédérales à donc quelques mois seulement de la présidentielle de 2027.
0: Gilbert Tamba, merci pour toutes ces explications. Je rappelle que vous êtes notre correspondant permanent à Abuja, Gilbert. Merci encore, au revoir.
1: Au revoir, merci à vous.
0: Et merci à vous, chers auditeurs, de rester connectés sur Vue d'Afrique. Nous, c'est Vue d'Afrique, le magazine en français sur Channel Africa. Nous sommes en live sur Facebook. Vous pouvez nous suivre sur notre chaîne, mais aussi sur Twitter. Et en attendant de continuer avec l'information en français, je cède sans plus tarder le micro à ma consoeur du service Swahili, Henry Ayam Shekifu, qui nous parle comme à l'accoutumée des gros titres de Darubini Africa. Henry Shekifu, karibu sana. Habari, bonjour.
2: Bonjour, Joel. Leo tuna mengi zaidi, tutaangazia kule nchini Nigeria ambapo vikosi vya usalama vimeweza kuokoa takriban watu 360. Kwa mengi zaidi katika makala ya Darubini ya Afrika, merci.
0: Merci à toi, Henry. C'est tout à l'heure. Merci de rester connecté pour la suite des informations en français avec Kabongo Joël qui nous revient pour l'actualité économique.
3: Entre croissance des grands.
0: Toutes nos erreurs pour cette erreur technique, c'est bel et bien l'actualité économique qui commence avec Kabongo.
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5: Monsieur, bonjour. En Côte d'Ivoire, l'opérateur de télécommunications MTN franchit une nouvelle étape dans sa stratégie de proximité. L'entreprise a donné le week-end le coup d'envoi des Customer Engagement Day, une initiative immersive de 72 heures entièrement dédiée à l'écoute des abonnés et à la construction de ses offres futures. L'originalité de l'initiative repose sur la technique de répondre directement aux interrogations du public. Une attention particulière a été été accordée à la sensibilisation contre les anarques via Mobile Money, un enjeu de sécurité majeur pour les utilisateurs. L'opérateur de télécommunications veut transformer les critiques en opportunités de croissance. Pour la direction de l'opérateur, cette démarche dépasse le simple opération de communication. Elle traduit une volonté profonde de placer l'abonné au centre des décisions stratégiques. L'opérateur souhaite capitaliser sur ces rassemblements pour diffuser des messages d'espoir et de réussite par le travail. Au Mali, les autorités font état d'une amélioration progressive de l'approvisionnement du pays en produits pétroliers. Le gouvernement indique qu'entre le 1er et le 4 juin 2026, 663 citernes sont entrées sur le territoire national pour un volume total de 30 milliards de litres, induisant une nette amélioration de l'approvisionnement des sanctions services. La situation a été présentée à Bamako lors de la 23e réunion hebdomadaire des suivis des hydrocarbures tenus vendredi. Selon le ministre de l'économie, les arrivages à enregistrer sur 4 jours traduisent une reprise de ravitaillement des stations et services après plusieurs semaines des tensions sur le marché du carburant. Le convoi réceptionné comprend 320 citernes d'essence, 288 citernes de gazole, 38 citernes de fuel et 17 citernes de gaz butane. Cette amélioration intervient alors que le Mali reste confronté à des difficultés d'approvisionnement liées à l'insécurité sur certains axes routiers et perturbations logistiques et à la hausse de coûts des produits pétroliers.
6: Les tensions sur le marché mondial ont été accentuées par la révision des prix à la pompe entrée en vigueur, le supercarburant étant passé à 875 francs CFA le litre contre 775 francs CFA auparavant, tandis que le gazole a été porté à 940 francs CFA le litre contre 725 francs CFA, soit des hausses respectives de 100 francs CFA et de 215 francs CFA. Face au risque de fraude et de spéculation, le ministère chargé du commerce a rappelé la nécessité de renforcer les contrôles dans le secteur des hydrocarbures. La disponibilité du carburant conditionne le transport des denrées alimentaires, les déplacements interurbains, le fonctionnement des groupes électrogènes ainsi qu'une partie de la logistique administrative et humanitaire.
5: Au Sénégal, le gouvernement a conclu vendredi une adjudication de bons et obligations assimilables au trésor sous le marché de l'Union monétaire ouest-africain UMOA, mobilisant 92 milliards de francs CFA pour un objectif initial de 90 milliards. Contrairement aux séances récentes du Burkina Faso ou de la Côte d'Ivoire, l'opération sénégalaise se distingue par sa fluidité avec 96,16 milliards de soumissions reçues et seulement 4 milliards rejetés. Le taux d'absorption atteint 95,86%, à un niveau exceptionnellement élevé qui traduit une forte concordance entre les conditions offertes par le Trésor et les attentes des investisseurs. Les investisseurs sénégalais ont largement dominé la séance, notamment sur les obligations à 3 et 7 ans. Le Burkina Faso s'est positionné comme le deuxième souscripteur, tandis que la Côte d'Ivoire, très active, n'a vu qu'une fraction de ses offres sur les obligations être retenues. Il faut noter que la date de valeur est fixée à ce lundi 8 juin 2026. Au Burkina Faso, des analyses menées par le laboratoire du ministère en charge des ressources animales révèlent qu'un déséquilibre physico-chimique de l'eau, aggravé par plusieurs sources de pollution, est à l'origine de la mort des milliers de poissons observés au barrage 3 de Ouagadougou. Le ministre de l'Agriculture, de l'Eau et des Ressources animales et halieutiques a identifié un déficit critique en oxygène dissous dans l'eau comme la principale cause de la mortalité massive de poissons constaté le 5 juin 2026 au barrage 3 de Ouagadougou. Dans un communiqué publié le week-end à l'issue des investigations menées par équipes techniques, le département indique que les analyses effectuées à partir de prélèvements réalisés sur le site ont mis en évidence une importante dégradation de la qualité de l'eau ayant provoqué des asphyxies généralisées des poissons.
6: Les examens physico-chimiques ont révélé un pH fortement acide, une température de l'eau comprise entre 29 et 30 degrés C, ainsi qu'un déficit en oxygène. Selon le ministère, plusieurs facteurs environnementaux ont contribué à cette situation parmi lesquels la présence de canaux drainant des eaux usées vers le barrage, l'utilisation de produits phytosanitaires dans les périmètres maraîchers environnants. Face à cette situation, le ministère affirme avoir immédiatement engagé plusieurs mesures d'urgence, notamment l'enlèvement et la gestion sécurisée des poissons morts, la sensibilisation des pêcheurs aux risques risques liés à leur commercialisation ou à leur consommation, ainsi que des campagnes d'information destinées aux populations riveraines.
5: Et pour boucler, la compagnie nationale marocaine Royal Air Maroc vient d'opérer sa première liaison directe entre Casablanca et Los Angeles aux États-Unis, marquant une avancée historique pour la connectivité aérienne entre l'Afrique et la côte pacifique des États-Unis. Son premier vol reliant Casablanca et Los Angeles a décollé dimanche à 4 heures depuis l'aéroport Mohamed V pour 12 heures de trajet environ jusqu'à Californie. La ligne est programmée à en raison de 3 fréquences par semaine. Dans son communiqué, Royal Air Maroc souligne que la ligne transatlantique Casablanca-Los Angeles vise plusieurs segments de clientèle. À noter que la compagnie dessert déjà un vol direct depuis Casablanca, New York, Washington, Miami, Montréal et Toronto, au-delà de l'Amérique du Nord. Fin de cette page économique. Merci de l'avoir suivi.
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0: Et c'est ainsi que s'achève Vue d'Afrique, mais avant de nous séparer, comme à l'accoutumée, un petit rappel des titres qui ont fait l'actualité de ce jour sur Vue d'Afrique. Il était question de l'Afrique du Sud. Le président Cyril Ramaphosa, sous pression face à la colère populaire, durcit le ton contre l'immigration illégale. Nous avons également parlé du Sénégal, où Ousmane Sonko a été réélu président, du PASTEF, mais aussi du Nigeria, où l'armée a libéré 360 otages des mains des groupes armée. Merci d'avoir été fidèle à cette édition de Vue d'Afrique. Je suis Joël Mouteba. À la mise en onde de cette édition, c'était Kato. Et aussi à la production de cette édition, c'était aujourd'hui Pamela Kumba. Voilà, merci beaucoup et à la prochaine sur Vue d'Afrique. Au revoir.

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